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5: Pourquoi les couteaux de table ont-ils le bout arrondi ? Les premiers couteaux de table avaient la pointe aiguisée, comme tous les autres couteaux. Le premier à bout arrondi serait apparu en France vers 1630, à la table du cardinal de Richelieu, Armand Duplessis, ministre du roi Louis XIII. Richelieu s'occupait des finances de l'État, mais également du protocole et des bonnes manières. Il décida de mettre fin à une pratique aussi populaire que barbare, se curer les dents en fin de repas avec la pointe de son couteau. Plutôt que d'interdire cette coutume à sa table, Richelieu demanda à son maître d'hôtel d'arrondir à la lime la pointe de ses couteaux. De nombreux gentilshommes adoptèrent chez eux cet usage, certains commandant directement des couteaux arrondis. L'usage se répandit ainsi depuis la fin du XVIIe siècle.

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4: Pourquoi porte-t-on l'alliance au quatrième doigt de la main ? Ce n'est pas parce que ce doigt s'appelle l'annulaire que les époux y passent l'alliance. Au contraire, c'est parce qu'on lui enfile l'alliance qu'on l'appelle annulaire. Sous l'Antiquité, du temps d'Hippocrate, les médecins grecs considéraient que le quatrième doigt était directement relié au cœur, à cause du tracé des veines qui l'entourent. Quelques siècles plus tard, lorsque les premiers chrétiens célébrèrent leur cérémonie de mariage, la bénédiction se faisait au nom de la Sainte Trinité. Ils la symbolisaient par les trois doigts les plus longs de la main. Au nom du Père correspondait à l'index, du Fils au majeur et du Saint-Esprit à l'annulaire. Voilà pourquoi l'alliance se porte au quatrième doigt de la main.

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1: On est ensemble pour le deuxième épisode de ce reportage sur l'installation des éleveurs et des éleveuses en vaches laitières en Morbihan. On est toujours avec vous, Marie-Isabelle Lebars, et vous nous parlez des actions que mène la Chambre d'agriculture pour accompagner les transmissions d'exploitation, mais aussi pour attirer de nouveaux éleveurs, de nouvelles éleveuses en Bretagne. Est-ce que vous pensez qu'on puisse encore aujourd'hui vivre décemment du lait en Bretagne ?
2: Bah c'est peut-être une des premières choses à dire, effectivement, parce qu'il y a pas mal d'idées reçues sur l'installation en agriculture et notamment en lait. Oui, on peut gagner sa vie en agriculture, on peut même très bien gagner sa vie en agriculture. Ce que je vous disais, c'est à condition que le système y soit bien réfléchi, qu'il soit cohérent, que les investissements y soient bien réfléchis, que les tâches elles soient simplifiées, que éventuellement, si la charge de travail est importante, qu'on ait réfléchi à du salariat, à de la délégation, à de l'organisation du travail. Les pistes sont nombreuses et on est là aussi pour les communiquer au travers, on a la quinzaine de l'installation de transmission là qui s'ouvre cette semaine, à travers des rencontres, à travers des témoignages. Donc voilà, nous on est là aussi pour montrer la réalité de ce métier qui est un métier d'avenir, sur lesquels il y a des jeunes qui s'y retrouvent complètement. La liberté d'entreprendre, le lien avec la nature, le lien avec les animaux. Donc c'est des choses qui peuvent attirer les jeunes et qui peuvent être intéressantes. Et puis sincèrement, voilà, on a aussi des données économiques. Aujourd'hui, 96% des nouveaux installés sont encore en situation. La plupart sont très satisfaits de leur installation. Donc c'est des choses aussi effectivement qu'il faut communiquer pour parler peut-être à des jeunes en formation ou des personnes qui s'interrogent sur la filière agricole. Donc oui, on peut s'installer et vivre décemment d'agriculture et en lait en particulier.
1: On va interviewer tout à l'heure Philippe Ledouget et Valentine Ledouget de la ferme Guérilet de Ploerdut. Cette ferme-là, en fait, c'est une ferme assez ancienne, mais dans laquelle Valentine Ledouget a rejoint son père pour, elle, de son côté, monter un atelier de transformation. Est-ce que vous pensez qu'aujourd'hui, monter un atelier comme ça de transformation pour transformer donc soi-même son lait en différents produits, en beurre, en crème, etc., est-ce que c'est économiquement un choix qui permet d'être davantage autonome vis-à-vis notamment de la grande distribution?
2: Alors je crois que c'est vraiment un choix des personnes, ça dépend vraiment des compétences des personnes et des volontés de personnes, mais en tout cas c'est une stratégie intéressante qu'on voit effectivement dans certains projets, hein, c'est de développer effectivement de la transformation et du circuit court. C'est vrai que c'est intéressant aussi en recherche de valeur ajoutée et aussi peut-être pour valoriser ces produits en local. Il y a une demande aussi, même si aujourd'hui il y a une petite saturation, en tout cas il y a des possibilités avec la loi Egalim et la restauration collective, il y a encore des possibilités. Donc oui, c'est une stratégie intéressante, mais clairement c'est le choix de chacun et il y a de la place pour les différentes agricultures et on a besoin des différentes agricultures. Mais effectivement, c'est un scénario qui est travaillé et souhaité par certains, mais c'est pas voilà, c'est un système parmi d'autres.
1: Et sans forcément nous donner votre opinion, est-ce que vous pourriez nous dire en quelques mots ce que c'est la loi Egalim dont vous nous parliez à l'instant ?
2: La loi Egalim, c'est l'idée d'avoir un équilibre des valeurs entre le producteur et les transformateurs et distributeurs tout au long de la chaîne pour que les agriculteurs s'y retrouvent. Donc il y a une partie un peu de partage des richesses, notamment vis-à-vis de la grande distribution et de l'agroalimentaire. Et il y a aussi, hein, puisqu'il y a il y a une deuxième loi Egalim, c'est aussi de valoriser les produits dans la restauration collective et notamment au travers des plans d'alimentation territoriale ou de la restauration dans les établissements publics, dans les lycées, avec des pourcentages de produits locaux et de produits en agriculture biologique, préférentiellement de 20 à 25%. Donc c'est vrai que ça permet de faire un petit peu un appel d'air, de valoriser aussi les produits locaux et d'amener de la valeur ajoutée pour les filières locales.
1: Et en ce qui concerne les enjeux environnementaux et territoriaux d'aujourd'hui, comment est-ce qu'à votre avis on concilie du coup production laitière et protection de l'eau en Bretagne, puisqu'on sait que notre région elle est sensible aux nitrates et puis qu'elle a des sols peu argileux, donc qui retiennent assez peu l'eau.
2: Alors, la vision qu'on a et les travaux qu'on mène, notamment avec l'ensemble des partenaires et les collectivités locales, mais également avec la région, c'est que l'élevage n'est pas un problème, mais plutôt une solution, dans la mesure où quand on associe le système laitier à de la prairie, à du bocage, ce qui est quand même l'origine du bocage, c'est bien la filière lait et l'élevage, eh bien, on a plutôt des systèmes qui peuvent être protecteurs de la qualité de l'eau. Donc, voilà, nous, on travaille avec les agriculteurs pour avoir des systèmes cohérents, des systèmes équilibrés, avec des mesures agro-environnementales dans les projets d'installation. Dernièrement, dans la dotation jeune agriculteur qui est menée avec la région, il y a un engagement aussi sur l'adaptation climatique. Donc voilà, nous on travaille les projets des jeunes en travaillant aussi cette dimension agroécologique, mais avec cette idée de triple performance entre effectivement l'économique, le social et l'environnement. Donc il y a vraiment des solutions pour et le système laitier peut être une solution aussi bien en tant que en termes de carbone que en termes de biodiversité et de qualité d'eau. Et on a des programmes pour les jeunes notamment. En post-installation également pour essayer d'améliorer cette triple performance. Mais c'est vrai qu'il y a un peu une idée reçue en lien avec l'élevage que c'est mauvais pour notamment la qualité de l'eau. Mais si on allie cette production à du bocage, à un système herbager, à un système cohérent, on peut avoir des résultats positifs.
1: Vous nous parlez, Marie-Isabelle Lebars, de la transition vers des systèmes plus herbagés, éventuellement en bio ou en bas carbone. Tout ça, est-ce que c'est vécu majoritairement comme une opportunité ou plutôt comme une contrainte, à votre avis, par les productrices de la filière lait en Bretagne ?
2: On a un peu toutes les situations et c'est vraiment ce qu'on essaye de travailler avec les jeunes. C'est vrai que sur l'agriculture biologique, on a plutôt une baisse, mais elle est vraiment liée au marché. Donc on avait plutôt un engouement avec 30-40% des projets d'installation. Aujourd'hui, on est plutôt à 20%. Mais le problème, c'est vraiment l'équilibre du marché. C'est pas le manque de volonté des agriculteurs et des porteurs de projets. Si le marché et si la demande augmente, on aura et on commence déjà à avoir des petits signes d'augmentation des projets en bio. Après, sur climat, carbone, etc., clairement, faire des économies d'énergie, c'est souvent, les solutions, elles sont souvent aussi alliées à des intérêts économiques. Donc, on réfléchit vraiment sur l'approche globale et la multi-performance pour travailler avec les agriculteurs. Et donc, quand on parle bien de l'ensemble des indicateurs et pas uniquement d'environnement, on arrive à avancer. Faut pas opposer, en fait, l'environnement et l'économie, ce qui est forcément compliqué dans la situation actuelle, clairement. On a des réflexions globales qui permettent de trouver des solutions.
1: Conjuguer, faire fonctionner ensemble les enjeux économiques et écologiques, un certain défi dans l'accompagnement des jeunes qui est mené actuellement par donc la Chambre d'agriculture que vous représentez auprès de nous, Marie-Isabelle Lebars. Et si vous deviez convaincre, pour finir, un jeune ou une jeune de venir s'installer en lait ici en Bretagne ou bien de reprendre l'exploitation familiale, quels sont les arguments alors que vous mettriez en avant aujourd'hui ?
2: C'est un petit peu ce que nous disent les jeunes qu'on rencontre, c'est que notamment depuis le Covid, on a beaucoup de jeunes qui ont envie d'une certaine liberté d'entreprendre, une certaine autonomie, de pas être forcément dans des bureaux, d'avoir un métier qui a du sens, puisque nourrir les gens, nourrir ses voisins, c'est quelque chose qui a du sens, qui est utile. Et puis le lien au vivant, le lien à l'environnement, le lien au territoire, c'est aussi des choses, des valeurs qu'on entend. Et c'est vrai que par rapport à l'ensemble de ces critères, l'installation en lait peut répondre, apporte des solutions, des diversités, et puis on peut un petit peu faire son métier à son image. Comme on le disait, on peut travailler avec des transformateurs, on peut travailler avec des salariés, on peut travailler avec des circuits courts, on peut aussi travailler voilà, avec des associés sur des outils plus importants. On peut faire un petit peu son installation à son image et finalement s'installer en agriculture et être agriculteur, c'est presque plusieurs métiers en un. Donc on s'ennuie pas, il y a des perspectives. Donc c'est vrai que ces moteurs intéressent aussi des porteurs de projets. Alors avec un petit bémol, hein, je vous le disais, c'est cette histoire de traite et de temps de travail, mais il y a des solutions. On peut s'organiser, on peut déléguer son travail, on peut s'automatiser, on peut voilà, travailler avec des salariés. Il y a des solutions sur l'organisation et le temps de travail qui peuvent permettre aux jeunes finalement d'être des jeunes de leur temps, d'avoir des activités dans leur vie personnelle et d'avoir un équilibre entre la vie personnelle et la vie professionnelle. Donc ça, c'est plus quelque chose qui pose problème aujourd'hui.
1: Et pour les personnes qui nous écoutent aujourd'hui, Marie-Isabelle Lebars, et qui seraient éventuellement intéressées par cet accompagnement que propose la Chambre d'agriculture, accompagnement donc à l'installation, mais aussi à la post-installation pour transiter vers des systèmes plus herbagers, auprès de qui est-ce qu'elles doivent prendre attache ? Est-ce que vous avez un conseil de contact à prendre pour les personnes intéressées ?
2: Je vous disais qu'on a un parcours à l'installation, hein, qui est le parcours multipartenaire qui est proposé par l'État, la région, mais globalement par tous les partenaires de l'installation transmission. Et la porte d'entrée, c'est vraiment le point accueil installation. Donc c'est un numéro, c'est un lieu, c'est une équipe de conseillers spécialisés qui répondent à l'ensemble des questions et qui vont, en fonction des besoins, en fonction des profils, des projets, proposer des dispositifs ou des conseils adaptés. Donc c'est le point accueil installation. Et on a un autre outil qui peut être intéressant, c'est le répertoire départ installation. On a une offre de ferme en ligne sur le site internet répertoireinstallation.com qui permet effectivement, là en ce moment, il y a à peu près entre 300 et 400 fermes à reprendre en Bretagne. Donc ça permet aussi de faciliter l'accès au foncier. Donc et c'est vraiment les outils les plus importants qui donnent accès à l'accompagnement, à l'installation et qui peuvent vraiment s'adapter à la carte, à tous les porteurs de projet. Donc le numéro du point accueil installation, hein, c'est le 0820 22 29 35. Et on a aussi un site internet, je me lance en agriculture.com.
1: Merci beaucoup Marie-Isabelle Lebars pour toutes ces ressources et puis pour ces messages encourageants. Merci d'avoir été avec nous sur Radio Brodunette. Et maintenant, on part donc vers Ploërdut à la rencontre de Valentine Ledouget et son père Philippe Ledouget à la ferme Kérilet.
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1: Et maintenant que Marie-Isabelle Lebars nous a bien expliqué les enjeux de la transmission et de l'installation des nouvelles éleveuses et des nouveaux éleveurs en vaches laitières en Morbihan, on se trouve à Ploërdut, à la ferme Kérilet, en compagnie de Valentine Ledouget. Et la famille de Valentine, elle vit ici dans la ferme à Kérilet depuis 1929. Et Valentine, elle a rejoint son père sur l'exploitation avec la création d'un atelier de transformation laitière. On va explorer un peu la ferme et la vie des vaches qui sont élevées ici. Bonjour Valentine.
3: Bonjour.
1: Donc vous êtes installée ici à Kérilet en vache laitière. Est-ce que vous pourriez nous raconter en quelques mots l'histoire de cette ferme ?
3: Donc c'est une ferme familiale. Aujourd'hui, moi, je suis la quatrième génération. Depuis toujours, on avait un atelier lait avec des vaches. Et depuis 2021, on a décidé de lancer un atelier de transformation laitière pour en fait valoriser notre lait. Et donc le lait de nos vaches, on le récupère et puis on transforme tous nos divers produits, donc en crèmerie, donc tout ce qui est yaourt, beurre, crème, lait, fromage blanc et divers autres produits.
1: Donc absolument tout votre lait est transformé ?
3: Non, donc on a une cinquantaine de vaches à traire. Donc moi, par an, je transforme 40 000 litres sur un volume à produire qu'on a de 330 000. Donc il y a une partie qui part en circuit long en laiterie.
1: En circuit long en laiterie, ça veut dire que c'est transformé ailleurs ou ça veut dire que ça va être vendu juste comme du lait aux consommateurs ?
3: Non, ça part directement dans les grandes filiales et c'est revendu en tant que lait. Eux, après, ils en transforment peut-être autrement, mais ça va dans les grandes laiteries qui sont connues.
1: Aujourd'hui, le climat a déjà pas mal changé, tellement changé en fait qu'on fait déjà du vin jusqu'à Saint-Malo. Et du côté de l'élevage bovin, selon vous, quelles sont les conséquences du changement climatique, Valentine ?
3: Nous, la chance qu'on a, c'est que encore actuellement, on arrive à sortir nos vaches toute l'année, tous les jours. Donc, sur ce côté-là, on se plaint pas trop, nous, pour l'instant, ici, du climat. Après, on voit bien que y a des périodes qui sont très, très humides, maintenant, nous, chez nous. Nous on n'y voit pas encore trop, on n'est pas trop impacté pour l'instant, mais à voir si dans plusieurs années par exemple on pourra plus les sortir parce que soit il fait trop chaud ou alors on est dans des périodes beaucoup trop humides. Mais pour l'instant, nous en tant que sur les cultures ou sur l'élevage, on se plaint pas trop encore.
1: D'accord, donc votre fonctionnement n'est pas encore affecté. Et en termes de production de lait, vous êtes resté traditionnellement avec une salle de traite. Est-ce que vous pourriez nous expliquer un peu comment ça se passe, la traite des vaches ?
3: Donc nous, on traite deux fois par jour, le matin à 6h et le soir à 18h. Donc nos bêtes sont dehors, on les rentre en bâtiment pour qu'ils mangent un petit peu et ensuite elles passent à la traite. La traite nous prend une heure de temps. Elle passe sur deux quais de chaque côté, par cinq. Et donc elles sont traites, puis ensuite elles peuvent repartir directement dehors.
1: Dehors au pâturage. Et on sait que pas mal de fermes ont investi, elles, dans une robotisation au niveau de la traite. Est-ce que vous pourriez nous dire si cette option a été considérée ici à la ferme Quérilet ou pas du tout, et quels sont les arguments en faveur d'une production traditionnelle comme la vôtre ?
3: Donc, oui, bien sûr que nous aussi, on y a pensé parce que ça se fait de plus en plus dans toutes les fermes du coin. Et alors nous, l'avantage qu'on y trouve, c'est surtout au niveau du bien-être humain, parce qu'il ne faut pas oublier que la traite, c'est physique, et au niveau de tout ce qui est maladie musculo-squelettique, ça devient aussi à prendre en compte maintenant de nos jours, sachant qu'on fait de plus en plus attention à tout ce qui est ergonomie au travail et bien-être aussi au travail. Et puis ça permet aussi d'avoir on va dire un temps de vie à côté qui est plus libre, sachant que en robotisation on peut se permettre d'avoir une amplitude qui est pas fixe forcément à l'heure de traite. Et par contre nous traditionnellement, ce qu'on aime, c'est que on est auprès de nos bêtes, on peut être donc tous les jours à regarder la qualité de notre lait. Pour chaque vache, on peut vraiment analyser tout notre lait, quoi. Donc ça reste quand même un point qui est très très important aussi, quoi.
1: Et en termes de vécu des vaches elles-mêmes, est-ce que vous pensez que les vaches, c'est préférable pour elles d'avoir des moments de traite en salle de traite fixe comme ici à la ferme Quérilet, ou est-ce que vous pensez que c'est préférable pour elles d'avoir des horaires un peu moins stables comme dans des élevages plus robotisés, ou peut-être elles vont avoir du coup moins de temps dans les pâturages ?
3: Alors, nous, c'est sûr qu'elles ont leurs habitudes, donc elles savent très bien à l'heure où elles vont être traites. Donc ça, c'est vrai que pour elles, c'est un confort qui est pas négligeable. Mais bon, après, maintenant, en robotisation, c'est elles de elles-mêmes, en fait, qui souhaitent y aller aussi. Donc c'est quand leur envie vient, je pense qu'il n'y a pas forcément non plus l'un comme l'autre. On peut y trouver des bons côtés. Après, bah, l'avantage que nous, on a, c'est que bah, dès qu'on termine, elles peuvent partir directement en fait, au champ. Et ça, c'est vraiment super bien, quoi.
1: Parce que si c'était en robotisation, elles ne pourraient pas partir directement au champ quand ce serait terminé ?
3: Bah, c'est beaucoup plus compliqué, sachant que elles doivent, enfin sur les principaux modèles qui sont maintenant, elles sont en bâtiment. Après, je sais qu'il y a beaucoup de nouvelles choses aussi qui se font sur, par exemple, des robots, mais qui seraient sur des heures particulières et qu'on puisse aussi y intégrer le pâturage. Donc voilà, c'est les évolutions actuelles aussi.
1: Et actuellement, quels sont, Valentine Le Douget, quels sont les débouchés de vos produits, que ce soit le lait en lui-même ou bien vos produits transformés que vous transformez dans votre laboratoire? Où est-ce qu'ils se vendent? Est-ce qu'ils se vendent dans des grandes surfaces? Est-ce que c'est des lieux qui respectent les aléas de votre production, ou est-ce qu'on vous demande de vous engager fermement sur des quantités, sur des produits?
3: Alors, nous, déjà, on a la chance d'avoir un magasin à la ferme. Donc, là, c'est nous qui sommes les propres vendeurs de nos produits. On ouvre 3 fois par semaine notre magasin. Ensuite, sinon, avec les professionnels, on travaille seulement avec les professionnels de proximité et avec qui on garde un contact qui est très humain. Donc, on n'a pas justement ce côté très ferme ou qui nous donne beaucoup d'obligations. Voilà, ils nous passent des commandes, nous on les fournit, ça se fait une fois par semaine et où on les livre. Et puis, donc on travaille avec les supérettes de proximité, les collèges, les écoles, les boulangeries, les restaurants. Donc on a une gamme assez variée qui est aussi chouette, et puis que on peut aussi comme ça bien être en relation avec qui on travaille avec. Voilà.
1: Et dans votre production, à quel point est-ce qu'il y a de l'aléa justement? À quel point est-ce que vous pouvez prédire de façon sûre la quantité de lait que vont produire vos vaches?
3: Alors, les quantités de lait des vaches, ça, c'est régulier. Donc, ça c'est pas trop, trop compliqué à gérer. Et puis, on n'est pas au litre près, donc ça n'a pas trop d'incidence. Et puis, ben, c'est le fait de aussi gérer son cheptel. Par exemple, ben, mon père qui a une expérience de plus de 30 ans de carrière, forcément, il connaît bien son troupeau. Pour ça, il n'y a pas trop de difficultés. Et après, pour moi, la quantité que j'ai à transformer, je me base donc sur les commandes des professionnels. Et puis, je sais ce que j'ai à alimenter pour mon magasin. Donc après, là, c'est sûr que nous, on est sur un rythme de croisière, étant donné que ça fait 4 ans qu'on a commencé. Donc forcément, on a dû évoluer aussi sur nos quantités et puis tout ça. Mais ça se fait au fur et à mesure. Et puis voilà, c'est un petit peu au fil du temps.
1: Valentine Le Douget, vous êtes une jeune professionnelle. Quels sont vos projets pour l'avenir? Quels sont les projets de la ferme Kirillet?
3: Pour l'instant, comme je vous disais, on était en rythme de croisière. Donc pour nous, là, ça serait de trouver une petite stabilité, vu qu'on arrive là au maximum du volume qu'on peut produire seul au laboratoire. Donc pour l'instant, là, nos projets, je travaillais avec mon père, c'est de garder notre petite ligne de conduite qu'on a là. Donc voilà, trouver quelques petites années stables là, tranquillement, et puis continuer ce qu'on fait, et continuer à aimer ce qu'on fait.
1: La stabilité, c'est un projet en soi. Et donc maintenant, on est avec Philippe Le Douget,
4: oui,
1: qui est chef d'exploitation de la ferme Kerillet et le père de Valentine Le Douget, avec qui on vient de discuter. Philippe, combien de temps vos vaches passent au pâturage dans l'année?
4: Alors mes vaches, ils sortent tous les jours au pâturage. Il n'y a pas un jour de l'année que mes vaches ne sortent pas. Et en gros, les nuits, ils les passent pendant 4 mois. 4 mois à l'intérieur, les nuits. Et autrement, ben, c'est toujours dehors. Oui.
1: Et parmi vos tâches autour de vos vaches,
5: Comment est-ce que vous surveillez leur santé au quotidien? Est-ce que c'est vous-même qui vous en occupez ou est-ce que vous faites appel à des personnes extérieures?
4: Ben, tout ce qu'on peut faire, ben, on le fait nous-mêmes. Mmh. Mais bon, des fois, on est obligé de faire quand même appel au vétérinaire pour des vêlages difficiles, pour des tout problèmes qu'on n'arrive pas à résoudre nous-mêmes, mmh. ainsi que ben, l'insémination artificielle, mmh. qu'on fait appel aux inséminateurs.
5: Quelle est la race de vache que vous élevez ici à Quérilet?
4: Ici, ben, on travaille sur de la race Primochten.
5: Et quelles sont les caractéristiques de cette race de vache Primochten?
4: Bon, déjà, elle est dite que sa production de lait. Mmh. Bon, nous, on la sélectionne beaucoup pour faire des meilleurs taux. Mmh. Déjà avec on procède à du génotypage, c'est-à-dire qu'on va choisir les meilleurs taureaux qui ont un caractère laitier plus caractère fromager, c'est-à-dire avec du taux et voilà et comment on appelle ça, oui, ben, beaucoup de taux,
5: ça veut dire beaucoup de matière grasse.
4: Oui, voilà, beaucoup de matière grasse, du TP aussi, mais ce qu'on cherche, ben, c'est de la matière grasse.
5: C'est quoi du TP?
4: TP, c'est le taux protéique du lait.
5: D'accord. Mmh. Donc en fait, quand on parle de qualité du lait, on parle à la fois de taux protéique et de taux de matière grasse?
4: Oui, c'est ça. Oui, les deux.
5: Et donc vous faites une sorte de sélection génétique des individus de façon à avoir un lait de la meilleure qualité possible?
4: Oui, oui, de façon à pouvoir optimiser la transformation derrière.
5: Et si vous ne faisiez pas de transformation du tout, ce serait le même génotypage ou votre génotypage, il est vraiment orienté par rapport au fait que vous avez un enjeu de transformation?
4: Ah oui, il est orienté, on sélectionne les taureaux par rapport justement à la transformation laitière, oui. Et depuis plusieurs années, on le fait et on voit quelques résultats.
5: Quelle quantité d'eau consomme une vache laitière chez vous, Philippe?
4: Alors, en gros, en moyenne, c'est entre 60 et 70 litres d'eau par jour.
5: Par jour et par vache?
4: Oui, par jour et par vache.
5: Et comment est-ce que vous gérez du coup cet approvisionnement en eau? Est-ce que vous avez un puits, un réseau est-ce que vous faites de la récupération?
4: Non, ben, on a notre propre puits au village et c'est distribué aux vaches où les vaches s'alimentent automatiquement.
5: Est-ce que vous avez déjà dû mettre en place des systèmes pour recycler certaines eaux, par exemple les eaux de lavage ou des eaux que vous utilisez pour le travail, mis à part pour l'abreuvement?
4: Oui, alors les eaux de lavage de machines à traire, ils sont récupérés pour servir au nettoyage pour les quais de traite, par exemple. Mmh. Ouais. Et autrement, ben non, au niveau de la quantité d'eau, enfin la récupération d'eau, non, au niveau de l'abreuvement, c'est pas trop possible. Hein.
5: Et puis vous avez votre puits, donc...
4: Oui, voilà. Ouais.
5: Et est-ce que vous êtes d'ores et déjà en train d'observer certaines conséquences du changement climatique sur les conditions dans lesquelles vous élevez vos vaches, notamment d'ailleurs en lien avec l'abreuvement des bêtes? Est-ce que, par exemple, la période de sécheresse, le fait qu'une période de sécheresse puisse survenir un jour, c'est déjà une inquiétude pour vous ou pas du tout à l'heure qu'il est?
4: Non, au niveau abreuvement de l'eau, non, parce que bon, une vache, il faut qu'elle s'abreuve normalement. Ce qu'on aperçoit quand même avec le changement climatique, c'est le parasitisme. On a été on a été très pris cet été avec la FCO. Et c'est dû à un insecte qui va piquer les vaches et c'est là qu'on a eu des problèmes de fécondité, d'avortement sur les vaches. Et là, c'est assez grave au niveau de ce problème-là.
5: Et c'est un insecte qui prolifère du fait de la chaleur ?
4: Oui, oui. Mmh. Mmh. Ah, oui.
5: Bon, mais merci beaucoup, Philippe Ledouget, d'avoir répondu à nos questions sur votre élevage.
4: Ben, merci à vous aussi, et puis à la prochaine.
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2: Barbara Letoqueux et Victor Renis sont avec nous pour nous présenter Paloma Negra et le nouvel album Fuegos.

0: Alors Paloma Negra, c'est un groupe qui a été créé avec Victor en 2013. On est tous les deux de Sulniac. C'est parti d'une rencontre de la crêpière du village qui nous a fait nous rencontrer. Et Victor, ça a été assez simple la rencontre parce que en fait on a très vite voulu échanger nos répertoires, nos univers. Et voilà, moi j'avais été au Mexique pas mal d'années. Et j'avais plein de chansons dans mes valises et Victor, lui, était passionné de flamenco. Donc, le groupe est né comme ça. Et par la suite...
1: D'autres musiciens nous ont rejoints dans l'aventure, puisque Julien Le Gallet en percussion, Loumi Sevno au violon et Pascal Gaillard à la basse. On était un quintet pendant plusieurs années, jusqu'en 2021, je crois, où en fait... Loumi Sevno et Pascal Gaillard sont partis du groupe et nous avons eu un nouveau violoniste qui est apparu, qui est venu nous rejoindre, Jacques Lessire. Et donc on est aujourd'hui à un quartet. Barbara, elle a pris en plus du chant la basse électrique. Donc il y a eu pas mal de changements pour cet album qui est sorti en début d'année, en mois de mai.
0: Mois de mai.
1: Puisque Barbara à la basse, et puis moi, étant un féru de guitare flamenca, je me suis quand même fait violence en prenant la guitare électrique.
2: Ah, donc voilà des nouveautés. Alors là, on évoquait la basse, Barbara, on avait déjà pu te voir avec une basse dans d'autres projets, je crois. Le fait de ne pas l'avoir sortie avant pour le projet Paloma Negra, c'est par rapport au style de musique ?
0: Bah, non, c'est qu'il y avait un bassiste. Et j'étais très contente de faire que du chant. Et c'est vrai que ça a été la question quand Pascal Gaillard est parti, de savoir est-ce qu'on repartait avec l'aventure avec un bassiste ou est-ce que je m'y mettais. Et ça, en fait, ça a été un super moment pour moi, finalement, de travail, mais aussi de musicienne pour ne pas être que chanteuse dans le groupe. J'étais contente de pouvoir être musicienne avec les gars et d'avoir des rendez-vous musicaux comme ça, plus avec les instruments.
2: Alors on a parlé du tout début de ce projet, donc il y a un peu plus de 10 ans, avec d'un côté la musique, le chant qui vient du Mexique, avec le flamenco. Alors on peut tout de suite faire le lien avec la langue, avec l'espagnol, mais est-ce que tout de suite vous avez quand même senti qu'il y avait des grosses différences entre les musiques, les chansons que vous pratiquiez l'un et l'autre, ou ça a matché assez vite au niveau musical ?
1: Eh bien oui, c'est vrai qu'il y a une forme malgré tout de compromis dans la musique, puisque le flamenco est une musique très exigeante avec une forme rythmique et mélodique très particulière. Et si on apporte le chant dans le flamenco, ça demande une véritable culture précise. Et Barbara n'a pas l'historique avec le flamenco, donc elle c'est l'Amérique latine, donc c'est un chant d'Amérique latine. Et donc on va pas se considérer qu'on fasse du flamenco ou qu'on fasse de la musique latine. C'est comme un choc des cultures qu'on entremêle. Et c'est valable pour nous deux, mais c'est aussi valable pour les autres musiciens du groupe, hein, comme Julien Le Gallet, qui lui a baroudé en Afrique ou en Amérique du Sud. On a chacun une part de musique de nos voyages qu'on mélange avec ce groupe.
0: De nos voyages et de nos identités aussi musicales. Et alors c'est un peu la même chose avec Jacques, le Cire, qui nous a rejoint il y a 4 ans. Et pareil, qui a un autre son de violon. Donc ça a amené aussi à une autre couleur. Et il a d'autres valises, il a d'autres backgrounds. Beaucoup dans les musiques de l'Est, les musiques... Le blues, les musiques improvisées aussi. Donc ça a ramené encore une nouvelle couleur. Donc Fuego, c'est pas la même couleur que le premier album.
1: Mais quelque part, ça illustre aussi ce qu'est la musique. Par exemple, le flamenco, elle est pas uniquement espagnole, loin de là. Elle vient des gitans d'Inde. C'est un mélange avec les autochtones andalous, mais aussi les arabes à l'époque où ils avaient assimilé la culture, les juifs et l'Afrique. Et donc en fait, la musique est en perpétuel voyage, donc il n'y a absolument rien d'incohérent dans ce qu'on fait.
2: Alors vous nous racontez justement ces différentes influences, ces différents parcours qui viennent enrichir la musique que vous proposez. Avec, on l'évoquait, le terme de compromis, d'un point de vue sans doute très technique aussi, puisqu'on imagine que ce ne sont pas toujours tout à fait les mêmes rythmes, que ce ne sont pas non plus tout à fait les mêmes gammes, etc. Alors ça veut dire que chacun, chacune a fait un pas vers l'autre.
0: Ouais, en fait, on a plusieurs manières de composer. Victor propose souvent des pièces, comme tu dis, en fait, des pièces de guitare, avec des mélodies, une grille qui est déjà assez claire. Et moi, j'aime bien poser des voix aussi. Et du coup, souvent, ces mélodies m'inspirent aussi des thèmes de chansons. Donc, il y a cette manière-là de faire. Ou alors, l'inverse, c'est que moi, j'aime bien aussi prendre des textes que j'écris. Et j'écris beaucoup de choses, donc des fois je prends un peu des textes que j'ai bien aimés et je les mets en musique, je les mets en mélodie. Et là, du coup, Victor adapte les lignes mélodiques ou les arrangements et les harmonies. Et bon, voilà, on a plusieurs manières. Et après, on réarrange tout ça à quatre, dans tous les cas. Mais souvent la source de l'échange musical, il part de Victor et moi. Et je dirais pas que c'est des compromis, je dirais que c'est on fait avec ce que l'autre propose et puis ça crée quelque chose qu'on aime bien.
2: Donc plus des échanges, ouais, pour arriver justement à toutes ces chansons que l'on retrouve dans le nouvel album de Paloma Negra. Alors Victor, toi, comment dans ton parcours tu es arrivé à la guitare flamenca? Est-ce que c'est quasiment au début de ton parcours musical ou c'est arrivé peu à peu?
1: Moi je suis guitariste classique à mon enfance, en tout cas quand j'avais 12 ans, j'ai commencé la guitare à ce moment-là. Et puis à 16 ans, je suis allé en Espagne pour faire un stage de guitare flamenca. Je n'avais pas un niveau particulier, hein. Vraiment, il n'y avait rien d'extraordinaire, sauf que ma mère m'a envoyé dans ce stage-là. Et ce qui s'est passé, c'est que le professeur, c'était Manolo Sanlúcar, c'était l'un des plus grands guitaristes de flamenco du monde. Si vous voulez, c'est le pédagogue d'Espagne pour le flamenco, et Paco de Lucía était le concertiste. À l'époque, c'était ça. Et d'ailleurs, Manolo Sanlúcar a formé Juan Carmona, Vicente Amigo, enfin des énormes guitaristes aujourd'hui. Et donc tous les élèves là-bas étaient tous des grands guitaristes, le premier d'Argentine, s'il y avait un classement à faire, le premier de grands pays. Et donc moi j'étais là-bas complètement perdu parce que j'avais vraiment un tout petit niveau. Et bien entendu, ce qui se passait, c'est que c'était pas des cours de guitare, hein, ils jouaient jamais de la guitare, en fait ils philosophaient sur le flamenco. Les guitares étaient posées, mais ce qui s'est passé, c'est qu'il y avait un Corse là-bas, un des élèves, et c'est lui qui m'a tout appris le soir à l'hôtel.
2: Et depuis cette pratique, ce flamenco,
1: à l'époque, il n'y avait pas Internet, donc du coup, j'ai ramené ça, c'était en, je ne sais plus en quelle année, 95, je crois. Et j'ai ramené ça, j'ai ramené des cassettes, et puis pendant des années j'ai travaillé les techniques que j'ai apprises pendant ce petit laps de temps de 2 semaines. Et c'est vrai que ma vie de famille, toute mon histoire a fait que je ne suis pas retourné des années en Espagne ou immergé dans la culture flamenca, parce que mon parcours n'est pas comme ça. Et ça m'a permis d'acquérir un flamenco quand même exigeant, que j'ai mis à peu près peut-être 20 ans à rôder pour commencer à m'amuser, en fait, quelque part, même si je me suis bien sûr amusé bien avant 20 ans.
2: Alors on va poursuivre avec les souvenirs, et justement en découvrant un premier morceau de cet album Fuegos de Paloma Negra. Le titre s'appelle Fotografía en Blanco y Negro. Alors est-ce que vous pouvez nous dire quelques mots sur ce titre, Barbara?
0: Ça parle du premier amour. Et Fotografía en Blanco y Negro, je voulais faire un clin d'œil à Alfredo, qui est mon premier amour. Alfredo, on s'est rencontré à Vannes au lycée. En fait, il était venu en échange ici, en France. Il devait rester 6 mois, puis il est resté 10 ans. Et donc, cette rencontre a fait que bah, je suis allée très vite au Mexique à 17 ans. Et donc voilà, on a passé 5 années à aller et venir entre la France et le Mexique. Mais en fait, c'est mon histoire personnelle, mais que je raconte pas du tout dans Photographie en Blanco y Negro, mais c'est juste pour dire que c'est le troisième album là, de Paloma Negra. Enfin, on a fait un premier album de reprise, il y a eu Vuelo, et celui-là, c'est un album où on assume aussi des choses, où il y a beaucoup de thématiques. Et c'était important de parler du premier amour avec la folie du premier amour et de comment on rencontre quelqu'un qui nous embarque dans la vie aussi à l'adolescence ou à la jeune adulte. Et c'était important dans cet album pour moi de faire un clin d'œil à Alfredo aussi.

0: Et on est toujours avec Barbara et Victor du groupe Paloma Negra dans l'album de la semaine. On est ensemble dans le studio de Radio Brodjunet ici à Vannes. Dans quelques minutes, on aura le privilège de vous entendre en guitare-voix pour un morceau, un titre que l'on retrouve sur cet album Fuegos, mais en version live. Alors Barbara, Victor, peut-être un premier mot, revenir sur ce groupe qui a 13 ans, si je compte bien, d'existence, Paloma Negra, avec ce nom qui, je crois, est un hommage.
1: Oui, Paloma Negra, ça veut dire la colombe noire, et c'est un titre qui a été chanté au Mexique par Chavela Vargas. Chavela Vargas, c'était une grande dame de la chanson, qui d'ailleurs chantait des chansons d'hommes pour des femmes. Elle aimait les femmes. Et donc, c'est vrai que dans ses interprétations, elle a repris des grands classiques de la chanson mexicaine pour les femmes. Et donc, moi, c'est vrai que il y a un album de Chavela Vargas que j'ai passé en boucle, et ça fait partie de ma culture musicale. C'est comme d'autres grandes dames en Amérique latine, Mercedes Sosa, Susana Baca, voilà, c'est Lila Downs au Mexique aussi. C'est des femmes qui m'ont transmis toutes ces cultures des musiques d'Amérique latine. Et donc, Paloma Negra, c'est le nom de cette chanson. C'est pour ça qu'on a choisi. Alors, c'était peut-être pas très stratégique, parce qu'il y a beaucoup de. Pour nous retrouver, il faut taper Paloma Negra France ou groupe ou Bretagne. Mais Paloma Negra Bretagne, on nous retrouve.
0: Voilà, ou Fuegos, le nom donc de ce nouvel album. Alors Barbara, là tu chantes en espagnol. C'est vrai que dans d'autres projets, sur les playlists de nos différentes radios, on a déjà pu t'entendre et on t'entend sans doute toujours dans plein d'autres langues. Avec l'espagnol, est-ce que c'est un plaisir, une relation particulière que tu as ?
1: Oui, c'est vrai que je chante principalement en portugais et en espagnol. Et ce groupe Paloma Negra, il me tient vraiment à cœur parce que ça représente tout un pan aussi de mon adolescence et des liens avec des gens. Alors c'était vraiment ma famille de cœur du Mexique, c'est toujours. Et c'est des gens qui ont eu un impact dans ma vie. Et donc de chanter toutes ces chansons en espagnol, ça a du sens parce que c'est une partie de ma construction. Et que j'adore cette langue et que j'adore... J'adore chanter en espagnol.
0: Voilà, cette langue que l'on retrouve donc bien sûr au cœur de ce nouveau projet, ce nouvel album Fuegos. J'ai cru comprendre, Victor, Barbara, que c'était un gros gros boulot pour la partie production musicale, que voilà, vous avez bien bossé en studio.
2: Oui, ça a fait on a préparé cet album en une année à peu près. Hein. On a enregistré chez Jonathan Marcos. À Sarzeau, studio Peninsula Studio. Il y a eu des morceaux qui ont été pondus presque 2-3 semaines avant l'enregistrement en studio, notamment le 10e, Boquito Pido. Ensuite, qu'est-ce qu'on a eu des difficultés? J'essaie de chercher en fait. Mais...
1: L'avantage, c'est qu'on avait quand même très bien préparé. On fait toujours des pré-productions en général avant d'aller en studio, parce que chaque heure compte en studio.
2: Je me souviens d'une grosse difficulté, ça y est.
1: Ça y est, ça te revient. Il y a eu un vrai investissement financier aussi de notre part. C'est quand même la première fois qu'on... Donc, il y a eu un investissement de temps. Ça fait 4 ans qu'on travaille ces morceaux, qu'on les affine, qu'on les arrange, qu'on décide des... Voilà, c'est aussi un travail de longue haleine, parce qu'on a mis un an, en fait... C'est une semaine de studio.
2: C'était 5 jours de studio, et puis le premier jour où Barbara arrive en studio, elle était à faune. Elle était à faune toute la semaine.
0: C'est effectivement une certaine difficulté pour une chanteuse.
1: Pour de la chanson, c'était pas pratique. Et donc moi j'étais très contente de faire de la basse toute la semaine, c'était parfait.
2: Quelque part, de toute façon, t'avais la basse et le chant à gérer, donc fallait pas faire les deux en même temps, de toute façon.
1: Ouais, c'est vrai qu'en studio, on peut... Après, on a beaucoup travaillé en live. C'était l'avantage du studio au Peninsula, c'est qu'il a des cabines. Donc, c'est super parce qu'on peut avoir vraiment ce son, cette énergie de live où on se voit quand même et il se passe des choses. Mais là, le chant, j'ai essayé.
2: C'est vrai que ça nous a un peu perturbé parce que le premier album, enfin le deuxième album, Vuelo, qu'on a fait, nous, on avait vraiment cette volonté d'enregistrer live studio. C'est-à-dire qu'on n'a pas fait piste par piste, chaque instrument, comme... font certains. Nous, on était prêts, donc on a enregistré ensemble. Et on a essayé de faire ça aussi pour Fuegos, mais malheureusement pour la voix, ce n'était pas le cas. Parce que là, tu étais à Fon, donc tu as posé les voix après.
1: Et puis, il y avait finalement des textes que j'étais pas prête à livrer. Je crois que c'était peut-être somatique.
2: Ah,
1: il y avait des textes qui n'étaient pas... ils n'étaient pas aboutis. J'avais envie de dire d'autres choses. Et donc, finalement, moi, j'ai fini mes voix aussi au home studio tranquillement. Et c'était chouette d'avoir finalement que ça se soit fait comme ça.
0: Et avec comme grande nouveauté aussi, on a compris, la guitare électrique, c'est
2: ça, Victor ? Oui, il y a deux morceaux sur l'album, Essoy et Aïs et Continua.
1: Victor et Rockero.
2: Guitare électrique, exactement, avec parfois même un peu de disto, voilà. Alors, c'est un grand plaisir, hein. Tout à l'heure j'ai dit que je me suis fait violence pour faire la guitare électrique, mais c'est avec un grand plaisir que je me suis mis, hein. Ça reste une guitare. Hein.
0: Mais avec quand même un jeu qu'on imagine assez lointain.
2: C'est complètement différent, c'est très lointain, oui. Ouais. Surtout pour la main droite, hein, puisque là c'est l'acquisition du Mediator. Et puis il y avait un objectif aussi. Il y avait vraiment un objectif de faire un morceau à l'époque. C'était avant la période de studio, hein, mais on voulait faire Essoy. Et voilà, il y avait cet objectif-là. Et donc, je me souviens, j'avais un mois pour apprendre la guitare. Avant d'aller en studio, la guitare électrique.
1: Et puis on voulait un son un peu blues du désert, un peu Mali, on avait plein d'influences.
2: Il y avait un vrai challenge pour moi sur le moment temporel, on va dire.
0: Donc un travail autour forcément du son, de la sonorité de la guitare, mais voilà, tout, complètement du jeu. Parce que ça veut dire que tu n'avais vraiment quasiment jamais touché à des guitares électriques avant.
2: Quand j'étais ado, j'avais eu des groupes de grunge, hein, comme dans les garages. J'ai fait ça, mais très vite, j'ai pas fait ça.
0: Alors, tout ce qui va autour d'un album, c'est aussi toute la partie visuelle. On disait tout à l'heure que l'album Fuegos avait d'autres couleurs que l'album précédent, l'album Buelo. Alors là, on parlait des couleurs musicales. On retrouve quand même des liens, notamment avec la pochette, la couverture de l'album, qui peut-être a été réalisée par la même personne d'ailleurs.
1: Ouais, en fait, les trois albums, parce que même le premier album qu'on a fait de reprise, j'avais demandé à mon ami Vincent Pavy, qui est un peintre nantais, de peindre la pochette. Et on avait adoré travailler avec lui. Vuelo, je lui ai redemandé parce qu'on a mis longtemps à dire. On ne savait pas vers quoi on allait. Donc ça se transformait en des conversations philosophiques avec mon ami peintre. Et donc le troisième album, Fuego, c'était évident qu'on voulait qu'il y ait une continuité, en tout cas, avec cet artiste et qu'on aime beaucoup. Et Fuego, ça a été beaucoup plus rapide parce qu'on avait déjà une idée assez claire de la pochette, de ce qu'on voulait. Mais voilà, on a voulu quand même lui laisser le plus de liberté possible dans l'interprétation de la structuration de l'image et des couleurs. Mais voilà, c'est un vrai plaisir de travailler avec Vincent Pavy.
0: Et puis le visuel, c'est aussi la vidéo. Il y a notamment un clip qui est sorti en lien avec cet album. Bon, ça donne l'impression que vous êtes pas mal éclaté pour réaliser ce clip dans l'avion.
2: Oui, c'est pour le titre Turbulencia, oui. On a l'aérodrome de Mecon. Un vieil avion militaire, vide. On arrive là-dedans, on se dit comment on va faire, parce qu'on voulait faire un effet un peu de réception, un peu de luxe dans un avion et tout ça. Donc on a eu une journée pour préparer un simili d'avion de luxe. Voilà, bon, on assume après le côté un peu bricolage, mais on s'est bien éclaté, ouais.
1: Turbulencia, ça parle en fait d'un amour qui bat de l'aile. Et donc le début du morceau, c'est « Mesdames et messieurs, nous traversons actuellement des turbulences, veuillez attacher votre ceinture ». Tout ça dans un avion qui part plutôt dans des pays hispanophones. Et donc c'est un parallèle entre un amour qui plonge et un amérissage. Donc c'est l'idée que l'avion va se crasher dans tous les cas. Et donc on voulait que ça soit dans un avion. Donc c'était assez galère finalement. Soit on bricolait des choses avec des jeux d'enfants et finalement on a rencontré cette association de Mecon qui fête d'ailleurs ses 100 ans à la fin du mois de septembre. C'est une asso qui retape des vieux avions, des avions militaires. Il y a un musée. C'était une super rencontre finalement de rencontrer tous ces gens l'aérodrome de Mecon. Et ils nous ont laissé, ils nous ont aidés à faire ce tournage. On a beaucoup rigolé parce que du coup, les gars ont accepté de faire plusieurs personnages. Les hôtesses de l'air, enfin les stewards, les pilotes d'avion et les touristes. Donc,
2: on s'est rasé la barbe.
1: Ils se sont rasés la barbe, la moustache, ils ont adapté. Donc on était sur.
2: On a donné. Hein.
1: Au pied de l'avion, les gars étaient en train de se raser et puis on a fait plusieurs. On a beaucoup rigolé.
0: Alors Barbara, Victor, un dernier mot avant de vous entendre en live avec un extrait de cet album Fuegos de Paloma Negra. Un petit mot sur comment on fait pour se procurer cet album, sur votre structure également.
1: Oui, alors pour toutes les infos, il y a palomanegra.fr, palomanegra.fr avec l'accent français. Il y a toutes les infos, les concerts, comment se procurer l'album. On va créer aussi un Eloasso pour pouvoir se procurer plus facilement l'album en version numérique et en version physique. Voilà. Et sinon, pour nous programmer, on a une structure qu'on avait créée il y a très longtemps, il y a 13 ans aussi au début du groupe, qui s'appelle Bayanaise Productions. Donc sur Bayanaise Productions, on peut retrouver aussi les concerts de nos différents groupes et le contact de notre bookeuse Enora. Et voilà, Bayanaise Productions, il y a toutes les infos pour l'album et puis les concerts à venir.
0: Victor, Barbara, merci beaucoup d'être venu dans cette émission L'album de la semaine. Et on se quitte en musique avec le titre version live, Larissa Demona.
2: Merci Gaël.

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1: Vous écoutez Chant contre Chant sur les ondes de Radio Broadunet et aujourd'hui, on vous propose d'écouter la deuxième partie du plateau radio enregistré en public le samedi 12 septembre 2026 au cœur de la foire Biozone de Mur-de-Bretagne, Guerlédans.
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1: Et oui, on est toujours en direct de la foire Biozone de Mur-de-Bretagne, Guerlédans, sur les ondes de Radio Crazebraise et de Radio Broadunet. Nous sommes avec Valentine Auberti, Mediapart, Sarah Andres pour Lisbeth, Alain Miossec pour représenter Splend et Hervé Kempf pour Reporter. Alors des médias indépendants qui ont du sens, comme on vient de le dire, comme ceux que vous représentez ce matin, sont aussi présentés comme des médias d'impact. C'est parfois une appellation qu'on entend. Alors quels sont aujourd'hui justement les impacts de votre travail journalistique que vous avez pu identifier, mesurer? Alors Valentine Auberti, quand on pense à Mediapart, je pense qu'on a toutes et tous quelques exemples d'impact. Est-ce que vous pouvez nous en parler?
2: Oui, ben, par exemple, il y a plusieurs types d'impact. Il y a l'impact judiciaire. On sort une affaire et derrière, la justice s'en empare et remet les choses dans l'ordre ou pas d'ailleurs, mais voilà, ça peut être un impact, même si c'est pas ce qui doit guider le choix de nos sujets, parce qu'il peut y avoir quelque chose, un fait judiciaire qui ne serait pas un fait journalistique, et inversement, il peut y avoir des faits journalistiques qui n'auront jamais de traduction en justice, et pour autant ça reste des informations d'intérêt public. Mais ça peut être un impact, et il y a des impacts peut-être plus large, je pense à l'affaire Cahuzac, donc l'ancien ministre du budget socialiste qui avait un compte caché en Suisse. C'est vrai que quand on dit cette phrase, c'est toujours aussi perturbant, finalement. Mais voilà, la création du parquet national financier, donc chargé d'enquêter sur les délits financiers, et puis la création aussi de la haute autorité pour la transparence de la vie publique, donc chargée de s'assurer que les élus ou les ministres ne sont pas en conflit d'intérêts, de regarder si pendant un mandat ou le temps d'un ministère, ils ont un enrichissement qui se ferait sur fonds publics et qui ne serait pas dû. Donc voilà, ça, ce sont des évolutions qui sont structurantes dans la vie politique, qui sont des impacts très encourageants. Et puis il y a les impacts qui sont moins comme ça flamboyants, mais qui sont en fait hyper importants au quotidien. C'est les gens qui vous écrivent, qui vous encouragent ou qui vous confient leur histoire, parce que quand je pense que c'est le cas aussi de mes camarades autour de la table, quand on est identifié comme un média qui va enquêter sur tel et tel sujet, on reçoit des informations et c'est presque déjà un impact, ça, en fait. C'est des gens qui vont vous dire, moi j'ai telle histoire à vous raconter, je suis sûr que vous la traiterez bien. Enfin, c'est pas ce qu'ils écrivent, mais voilà. Et en tout cas, nous on se dit, on va s'en emparer en faire quelque chose.
1: Et justement, pour donner l'exemple de deux médias plus récents que sont Splend et Lisbeth, quels sont les impacts que vous constatez au quotidien?
3: Alors nous, à Lisbeth, on ne peut pas se targuer d'avoir un aussi gros impact que Mediapart avec l'affaire Cahuzac, par exemple, mais je trouve que c'est quand même important de dire que même un média récent et plus petit, à plus petite échelle, a quand même des impacts. Nous, on est assez fiers quand on reçoit des messages, ça arrive assez régulièrement, de personnes qui nous disent « Ah, on a adoré votre article sur les enfermements, la question des enfermements, les CRA, etc. » Et en fait, justement, on a prévu un débat et une réunion là-dessus dans notre syndicat, dans notre collectif, dans notre association, etc. Et on voudrait l'imprimer pour pouvoir que ça nous serve à pouvoir échanger, à nous former sur la question. Est-ce que c'est possible? Évidemment que c'est possible d'imprimer nos articles. Enfin, ils sont là pour ça, mais en fait, ça nous touche aussi. On se dit « Bon, on a bien fait notre travail, quoi. Enfin, »
1: voilà. Alain Miossec.
4: Alors, moi, j'ai quelques exemples d'impact qu'ont pu avoir des articles. Le premier, c'est sur l'affaire de Notre-Dame du Crisquer à Saint-Paul-de-Léon, si je ne me trompe pas. Des révélations de violences physiques et sexuelles dans une institution religieuse. À la suite de l'article, il y a eu la récolte de 42 témoignages, et la création d'un collectif des victimes et un dépôt de plainte qui a entraîné une enquête judiciaire. Un autre, les Monts d'Arrée. Les Monts d'Arrée, c'est le château d'eau du Finistère. Et un projet de détricotage. C'est un endroit qui est hyper protégé. justement parce que c'est le château d'eau du Finistère. Et donc il y a une tentative de, enfin en tout cas un projet de détricotage des normes environnementales sur 9 communes. Je peux les citer, hein, Berrien, Bottemeur, Baspar, Brénilis, La Feuillée, Huelgoate, Lopérec, Plouillé, Saint-Rivoil. Donc à la suite de l'article, même chose, la maire de Berrien a demandé aux citoyens de se mobiliser contre ce déclassement. Et il y a un appel à mobilisation le 20 septembre à Roquetrey-Dudon. Les dernières, un volet d'enquête est sorti jeudi hein, sur le site de Splante. C'est l'entreprise de la mine de Glomel, hein, Imerys. Et donc, une première vidéo avait été diffusée et on voyait le déversement de 3000 litres de produits comme ça directement sur la terre. C'est pareil, ça a entraîné une enquête préliminaire du procureur de Saint-Brieuc. Hein, et donc, quand on donne ces exemples, on est un métier de lanceur d'enquête, quoi.
1: Sarah Andrette ?
3: Oui, je voulais juste rajouter un truc, c'est l'année dernière, on a profité de notre localisation aussi, je parlais tout à l'heure du fait qu'on s'est créé pour documenter les luttes partout en France, en dehors des grosses agglomérations, enfin, des villes comme Paris, etc. Et en fait, il y a eu une grosse affaire de violence sexuelle dans la marine marchande, et notamment une entreprise qui s'appelle Genavire, et on a profité de notre implantation pour la documenter le procès, et qu'on a appelé le MeToo de la marine marchande, et on a aussi demandé à Basta d'être média de cet article, et qui a accepté, qui a très gentiment accepté pour lui donner aussi plus d'impact, mais ça fait aussi partie de ce qu'on considère comme étant nos impacts aussi. Voilà.
1: Hervé Kempf, pour mes reporters, on imagine aussi qu'il y a plusieurs exemples que vous pouvez nous donner en quelques mots.
5: Oui, c'est je sais pas, je pense par exemple, il y avait un projet de création de nouvelles, ils appellent ça piscine, de déchets nucléaires, en fait, d'installation de stockage dans l'eau de déchets nucléaires à Belleville-sur-Loire. On a vu l'info, on l'a publié, il y a un collectif qui s'est mis en place et le projet a été abandonné, donc là, bingo, on est content dans ce genre de choses. Le problème après, c'est que les aménageurs ou les destructeurs ne lâchent jamais l'affaire, donc ils veulent faire un truc absolument énorme du côté de la Hague. Mais bon, je pourrais citer ça, mais je dirais c'est plus dans l'impact. Nous, le projet et le propos, c'était poser la question écologique dans le débat politique, légitimer la question écologique comme étant non seulement une catégorie d'information à part entière, puisqu'on voulait nous taxer à chaque fois qu'on parlait d'écologie, vous êtes militant, mais non, c'est de l'information, c'est quelque chose de central. Et donc ça, d'une certaine manière, on y a réussi, et on le mesure. Alors d'abord, par exemple, il y a une efflorescence de la presse écolo depuis 10 ans qui est étonnante. J'ai compté, moi, le nombre de sites ou de papiers, de journaux, etc., ou d'influenceurs vraiment sur l'écologie, mais on en est à 30 ou 32. Enfin, c'est le secteur de la presse écolo et dans la presse indépendante, le secteur le plus vivant. Et ça, on se dit, on y a peut-être contribué. Et je dirais, sur le fond, c'est tenir des positions fortes. D'abord, vous avez sur le nucléaire, parce qu'il y avait une tendance à dire le nucléaire c'est bon pour le climat, c'est bon pour l'écologie, etc. Reporter, on a tenu toujours, et on la tiendra, cette position. Non, le nucléaire, qui est à la racine historique du mouvement écologiste, c'est vraiment quelque chose de crucial, autour de quoi se jouent énormément de choses. Et ça, cette ligne, on la maintient, alors qu'il y avait un flottement, par exemple, notamment à Jean-Marc Jancovici, qui peut entraîner des gens à une mauvaise compréhension du monde. Et puis, plus globalement, le fait de maintenir l'idée que la question écologique est une question de radicalité, non pas au sens qu'on serait radical par principe et par posture, mais que ça met en cause l'ensemble du système. Pour le dire avec d'autres mots, on refusait le côté transition écologique, le développement durable, etc. Non, l'écologie, quand on la pousse au bout et qu'on la prend au sérieux, la gravité de la question écologique, elle remet en cause le système capitaliste, économique actuel, productiviste, au passage, qui est aussi un système masculiniste, dominateur, etc. Et voilà, maintenir cette position forte de compréhension et par les moyens du journalisme. Parce qu'en fait, je regarde, on publie beaucoup moins d'éditoriaux que dans les Échos ou dans le Figaro, que je lis attentivement, et dont les éditoriaux sont absolument délirants. Nous, on fait ça essentiellement par le travail du journalisme.
6: c'est intéressant ce que vous dites justement, une espèce de mutation de la façon de faire de la télé, du journalisme aussi, beaucoup d'éditoriaux, beaucoup de plateaux avec des invités et peu de reportages, peu d'investigations.
5: Je peux dire un mot là-dessus. Là, vous mettez Morgane Large, un point important, et c'est de ça dont on parle en fait, du journalisme indépendant. Les médias mainstream sont dépendants. Ils sont dépendants de leurs possesseurs, de leurs propriétaires. Ils sont généralement en crise économique. Le Figaro perd de l'argent, Libération perd de l'argent, Valeurs Actuelles perd de l'argent, Le Figaro perd de l'argent, etc. Les échos perdent de l'argent un peu moins. Le Point perd de l'argent. Tous ces médias, et les télés, je connais moins la situation, mais ne tiennent que parce qu'ils ont les milliardaires et les derrière. Et qu'est-ce qu'ils font? Le plateau télé? Eh bien, ils font du plateau télé. Ils ne font pas le journalisme. Le journalisme, c'est quoi? C'est soit faire de l'enquête, comme autour de Asplan, à Sarah, à Lisbeth, vous le faites, à Mediapart, à Reporter, vous le faites, et soit on fait du reportage. Nous, on s'appelle Reporter parce qu'on veut faire du reportage. Et c'est du coup, vous envoyez un journaliste en reportage, je vais pas vous faire un petit budget, mais c'est de l'argent, même si on va faire le minimum du minimum, on va manger des sandwichs plutôt que le restaurant, etc. Mais voilà, on va sur le terrain. Et ça, cette presse média mainstream, elle répand des idées, de l'opinion. Et nous, effectivement, les médias indépendants, on veut raconter la vraie vie, en fait.
6: D'accord. On va, avant de prendre les questions du public, on va juste proposer à Valentine Auberti ou à Splend de nous parler justement de comment on reste et indépendant. Est-ce que le terrain, c'est vraiment un poteau d'angle de cette information là que vous voulez développer, ou alors à Lisbeth, puisque vous nous avez parlé de cette enquête sur la marine. Là aussi, c'était le terrain, c'était la rencontre, c'était prendre du temps, c'était quoi? La proximité? La proximité...
7: Ouais, je pense que ça joue beaucoup, parce qu'en fait, on dit que le journaliste, c'est un petit monde où tout le monde se connaît, c'est vrai, mais le milieu féministe, militant, etc., c'est un milieu où tout le monde se connaît aussi, encore plus dans un territoire comme la Bretagne, ou le Finistère, ou le Centre-Bretagne, où en fait, t'as vite fait le tour, et en fait, on est au courant de plein de choses, parce qu'on vit, en fait, là où on enquête, donc en fait, ça change tout.
6: Ça peut aussi être un problème. Valentine Auberti, à ce sujet?
2: Nous, on est à Paris, donc bon, c'est sûr qu'on sait ce qui se passe à Paris, mais ça suffit pas. Et on n'est pas spécialement un média de reportage. Enfin, je souscris à tout ce qui a été dit sur le coût du reportage, ou le coût de perdre du temps à chercher, quoi, qui n'est pas du temps perdu en fait, à chercher des infos.
6: Mais vous faites quand même des enquêtes qui durent des dix ans,
2: qui peuvent s'étaler sur des années, des mois, en faisant plein de choses en parallèle évidemment, mais oui, bien faire son travail, que ça soit le terrain, que ça soit aller prendre le temps de rencontrer des sources, d'aller défricher des sujets, de lire des rapports, de se plonger dans des leaks, tout ça c'est du temps en fait, et c'est pas de l'immédiateté. Donc le temps, bah forcément c'est de l'argent si on le traduit dans un coût d'entreprise, et un plateau télé sur CNews ou sur BFM, bah c'est beaucoup plus immédiat, c'est des gens qu'on met autour de la table, qu'on rémunère pour certains, hein, ça faut le dire quand même, ça coûte aussi un peu d'argent, mais c'est pas du tout la même ampleur que d'aller faire du terrain, et que de se dire que du temps passé, c'est pas du temps perdu, mais c'est du temps gagné sur l'information qu'on va trouver ensuite.
6: Merci. Splend, rapidement avant les questions du public, ou non, pas
4: Je suis tenté de dire pas mieux.
6: D'accord. Bon, on va prendre alors les questions du public. Il est un tout petit peu plus de midi, il est midi 2. Il nous reste une bonne vingtaine de minutes ensemble. Est-ce qu'il y a des gens dans le public qui ont des questions à nos invités, donc pour ces médias indépendants?
1: On va pouvoir balader le micro et vous donner la parole.
8: Oui. Gilbert Legelou, paysan sur Neuliac, en bio depuis 50 ans. J'essaie de comprendre des événements mondiaux comme le 11 septembre 2001, l'histoire du Covid, la prison à ciel ouvert de Gaza et la guerre en Ukraine. Mais j'aurais une question dérangeante à poser à Mediapart à propos du Covid. Parce que j'ai entre les mains, et je l'ai fait circuler, un livre de Laurent Mucchielli avec pour titre très évocateur « La doxa du Covid ». Laurent Mucchielli avait un blog sur Mediapart depuis 2009. Et ce blog a été supprimé suite à la diffusion du livre de Laurent Mukeli, La Doxa du Covid.
6: Voilà, bah on va peut-être expliquer le fonctionnement justement de Mediapart par rapport à ces blogs.
2: Alors, je n'ai pas lu le livre dont vous parlez, je n'ai pas tous les détails en tête, donc peut-être ma réponse sera incomplète, vous m'en excuserez, je pourrais éventuellement la compléter au-delà de cette journée, vous réécrire. Manière de dire que je n'élude pas votre question. Si le blog ou des billets de Laurent Mukeli ont été supprimés de l'espace club, c'est parce qu'ils ne respectaient pas la charte de publication. L'espace club, pour ceux et celles qui ne connaissent pas, c'est l'espace en libre accès où chaque abonné ou invité de Mediapart peut publier des billets qui sont en accès libre et qu'on n'édite pas, qu'on ne relie pas, dont on ne dit pas qu'il faut supprimer telle ou telle partie parce que ça nous chanterait. En revanche, on a une charte de contributeurs et de contributrices qui fait que en fonction de ce qui est écrit, il peut y avoir, il arrive qu'il y ait des dépublications. Voilà, donc c'est peut-être dans ce cadre que les billets de Laurent de Mukeli ont été dépubliés. J'ai plus le détail, c'est 2020. Mais voilà, on le fait très peu, donc je préempte.
1: Alors on va pouvoir passer à une autre question.
9: Bonjour, alors j'interviens comme confrère, en l'occurrence je suis journaliste et je suis journaliste pigiste. Et c'est quand on parle des médias indépendants, on parle de médias qui souvent... n'ont pas la fortune ou la chance, disons, de reporters et de Mediapart d'avoir connu un grand succès. Et quand on parle sur le plan économique, faut penser aussi comment sont payés les contributeurs et en particulier les journalistes pigistes qui, depuis maintenant deux décennies, ont essuyé les plâtres du néolibéralisme et donc sont très exposés à la précarité économique. Produire de l'information, vous le disiez, ça coûte cher. Et le problème, c'est que souvent, les pigistes, qui sont donc les plus précaires, ont une attitude quasiment sacrificielle pour produire cette information. J'aimerais que vous puissiez nous dire comment vous voyez la situation, quel rapport vous avez dans vos médias divers aux pigistes et ce que vous savez de cette condition. Je devine que c'est peut-être votre cas aussi.
6: Mais c'est peut-être justement Sarah Andrés de Lisbeth Media qui va répondre en premier.
7: En fait, c'est entre guillemets marrant le sujet s'est abordé. Je suis contente qu'il soit abordé. Parce que nous, on a fait un article. Enfin, je me suis occupée d'un article. J'ai fait une enquête sur le sujet, sur la question des pigistes, parce que je trouve que beaucoup de gens ne savent pas ce que c'est déjà un pigiste. Un pigiste, c'est un journaliste qui est rémunéré à la tâche, donc par exemple à l'article, mais qui a normalement tous les pigistes doivent être rémunérés en salaire et pas en freelance ou indépendant. En fait, ça c'est illégal. Mais du coup, on les distingue des journalistes en poste qu'on appelle postés, donc qui sont en rédaction, en CDD, CDI dans leur rédaction, mais les pigistes sont en CDI aussi au bout de trois articles, par exemple.
6: Je crois qu'aujourd'hui, c'est plus de 50% des journalistes qui sont pigistes.
7: Oui, et une grande partie sont des femmes aussi. Et effectivement, ouais, c'est un sujet hyper important parce qu'il y a une grande précarisation des journalistes. Il y a un bouquin qui est sorti il n'y a pas longtemps qui s'appelle Journaliste, Femme journaliste, je ne sais plus le titre, Journaliste désabusé, enfin je ne sais plus, mais en fait, c'est impressionnant en fait le nombre de journalistes, notamment pigistes, notamment des femmes, qui quittent de plus en plus tôt la profession. Et surtout parce qu'effectivement, vous employez le terme sacrificiel, c'est vraiment ça en fait. Moi, les pigistes que j'ai interviewées, elles m'ont raconté des situations atroces en fait. Elles sont dans des appartements pas chauffés, des parois thermiques, elles bossent plus de 60 heures semaine pour plein de médias, y compris des médias indépendants qui ont des belles valeurs de gauche, mais qui des fois leur payent 3 mois après. Enfin, en fait, il y a un vrai problème. Et une des journalistes a évoqué quelque chose en disant, mais en fait, ce serait intéressant que les médias soient beaucoup plus transparents sur comment sont rémunérés en fait les journalistes qui travaillent pour nous. Et par exemple, un article qui sort sur un site, de dire combien de temps ça a pris, quel journaliste, c'est un journaliste posté, un journaliste pigiste qui a travaillé dessus, combien il a été payé, comment, et en fait que ce soit plus c'est aussi une question de transparence en fait.
6: Il me semble qu'il y a Paye ta pige, un site sur lequel on retrouve pas mal d'infos,
7: mais personne connaît ça et personne sait ce que c'est que la pige vraiment. Voilà. En fait aussi,
6: les autres pour répondre à cette question sur les pigistes peut-être.
2: Moi, je veux bien juste dire que, on a bien conscience, nous, d'abord dans l'écosystème, qu'on a, on a beaucoup de chance. Donc, on essaie de financer des médias indépendants avec des accords de partenariat. Donc, il y a Splend, il y a Médiacité, il y a Le Poulpe, il y a Mars Actu, il y a le Bondi Blog, et il y a les Rues 89, bref, et encore d'autres que je ne cite pas. Donc, soit on est à leur capital, soit on les finance et on reprend certains de leurs articles. Et avec les pigistes, ben, on a régulièrement des, enfin, je réponds assez précisément, des discussions, des négociations sur l'augmentation du tarif de la pige, l'augmentation des conditions, des frais et des conditions matérielles, mais avec un constat quand même que l'enquête en pige, il y a des pigistes qui s'en sortent très bien. Mais c'est des cas, par exemple, les pigistes qui sont à l'étranger, qui cumulent pas mal d'employeurs. Mais le cas de l'enquête en France à la pige, ça, je ne sais pas si c'est en réalité possible. Je crois que j'en suis arrivée à me dire que c'est difficilement possible.
6: Très mauvais modèle économique, alors. Larry Kef, reporter travaille avec des pigistes, bien sûr.
5: Beaucoup, beaucoup. Et même notre principe depuis le début, c'était que toutes les piges devraient être payées, même quand on n'avait pas un rond, ou vraiment, donc on a démarré à des niveaux très bas, et puis peu à peu, on a augmenté, maintenant on se situe vraiment au niveau un peu plus que la normale, tous les collectifs de pigistes nous aiment bien, et puis on continue à progresser. Alors par exemple, pour être précis, on fait plusieurs tarifs de pige. C'est un peu technique pour ceux qui ne sont pas journalistes, mais quand même, disons-le, par exemple, il y a ce qu'on appelle la pige d'actu, le papier que tu fais rapidement, tiens, je vais faire un truc à Biozone, je vais raconter, je vais passer ma journée ou la demi-journée à Biozone et je fais deux feuillets ou trois feuillets. Là, ça va être, je ne me rappelle plus les chiffres exacts, mais mettons, bon, je ne rentre pas dans les chiffres parce que je ne suis plus dans le... On fait les piges plus travaillées, tu vois, où là, il y a un tarif qui est plus élevé. Et puis on a introduit, parce qu'effectivement, comme Valentine Auberti le dit, il y a l'enquête qui peut demander beaucoup plus de travail ou un reportage approfondi. Et dans ce cas-là, on fait un tarif d'enquête et on le négocie en fait avec le pigiste. On essaie d'évaluer avec lui le ou la. On essaie d'évaluer avec elle ou avec lui le temps que ça représente, etc. Il y a d'autres choses aussi qui sont derrière ça. C'est répondre rapidement au pigiste. Donc on a payé rapidement le pigiste, ça paraît idiot, mais voilà, et ça on essaye de bien le faire. Quand il y a des problèmes, vous n'imaginez pas par rapport à Pôle emploi, alors ça s'appelle France Travail maintenant, à quel point c'est la galère. On pourrait y passer des heures, mais c'est la galère, donc on essaye d'accompagner pour résoudre ça. Après, bon, je passe un certain nombre de détails techniques, on peut en reparler après, Michael, si tu veux, mais parce que Michael, tu as travaillé avec Reporter, j'espère, une super enquête au Guatemala, j'espère que tu gardes un bon souvenir de ta paye, mais je ne me rappelle plus trop, tu me diras. Oui, ça ne se voit pas à la radio, mais il dit oui.
6: C'est à l'étranger.
5: Mais, voilà, mais pour élargir une fois de plus, on parlait tout à l'heure de la presse mainstream qui va mal et qui est aux mains des milliardaires. Quand vous êtes jeune journaliste, j'imagine, vu mon grand âge, mais 20 ans, 25 ans, même encore 30 ans, et la galère que c'est, parce que si on veut avoir travaillé en étant en accord avec sa conscience, vous ne pouvez pas travailler avec Europe 1, vous ne pouvez pas travailler avec Le Figaro, vous ne pouvez pas travailler avec Valeurs Actuelles, toute la liste. Et donc, le nombre de médias avec qui on peut travailler, qui sont respectables, se restreint. Donc, c'est une vraie galère. Et nous, par exemple, on est torturés toutes les semaines, si j'ose dire, pardonnez-moi ce terme, enfin malheureux toutes les semaines, parce qu'on fait une conférence de pige, où on reçoit toutes les propositions de pige, et on en est à 150 par semaine. Non, oui, pas loin de 100 par semaine. On peut en passer 3 ou 4 par semaine. Tu vois, c'est super... Wow. C'est très très dur pour ça, parce que la profession elle-même, tu l'as dit, Sarah, Andrés, elle est mal, et que le nombre de journaux ou de médias pour lesquels on peut travailler en gardant son honneur et sa fierté, il s'est restreint, hélas.
6: Splende pour ce, alors, bon, ces histoires de pige.
4: Je sais pas si on l'a dit, mais moi c'est pas du tout mon rayon. Hein. Moi je suis issu de l'éducation nationale, donc je regarde ça de loin. Mais effectivement, on a des discussions depuis. On est aussi un jeune média, donc on a évolué de la même façon de ce que tu disais, c'est-à-dire que bon, on a quand même pas mal de bénévoles aussi qui contribuent hein, aux médias. Et sur les piges, je vois bien qu'il y a des discussions. Voilà, et on essaye effectivement d'améliorer les choses. Par rapport au modèle qu'on peut avoir, notamment avec Reporter, quoi. Mais bon, je suis désolé, mais je sais pas, voilà, parce que moi, okay, ça me parle pas complètement, n'étant pas du métier, quoi.
6: D'accord. Est-ce qu'il y a d'autres questions dans le public, Gaël?
1: On va avoir le temps, peut-être, oui, pour au moins une dernière question.
6: Non, il y en aura deux.
10: Oui, je vous remercie. Monsieur Kempf a beaucoup parlé d'IA. Ma question, ce serait qu'est-ce que vous mettez, ou la profession met en place pour remettre l'IA sous contrôle démocratique, on va dire, et non pas sous le contrôle des grands capitalistes qui l'ont développé. Puisque moi, quand je fais une requête, ce qui me vient en premier, ben, c'est ce que le moteur IA me propose, alors que je ne lui ai pas demandé.
7: Ça, on peut le désactiver. Hein,
6: Désactive,
7: pardon, je suis désolée, j'ai pris comme ça la parole. Mais on
6: si,
7: peut...
6: c'est bien, merci beaucoup. Ça, en
7: on peut le désactiver, j'ai vu ça. Alors, par contre, je ne serais pas capable de dire, mais on... Oui, voilà, c'est possible. Ouais. Mais par contre, pour l'IA, je sais pas.
2: Non, mais on, comme l'a dit Hervé Kempf, on peut avoir des chartes. Nous aussi, on a une charte de l'IA, quoi. Donc, avec de ce qu'on a le droit de faire et pas le droit de faire à Mediapart avec l'IA. Et après, il y a des batailles collectives à mener, un peu comme je le disais sur les droits voisins. Mais tous les médias ne sont pas d'accord. Il y a des médias qui ont conclu des accords avec les sociétés d'intelligence artificielle. Donc, en fait. Je ne sais pas si on peut faire grand-chose. Enfin, pardon,
6: il y a des médias qui produisent des contenus 100% IA, aujourd'hui.
7: Oui, il y a aussi des journalistes qui commencent... Il commence à y avoir des plans sociaux dans certains médias, je ne vais pas les citer, mais où il y a des secrétaires de rédaction, notamment, les personnes qui sont chargées de corriger, de mettre en page, etc., qui sont déjà foutues sur le carreau, en fait, à cause de l'IA.
5: Si, Le Point, tu peux le citer, si je peux me permettre.
7: Je ne pensais pas à eux, mais je pensais à d'autres, mais oui.
5: Voilà, et qui appartient d'ailleurs à Pinault, François Pinault, à Milliard. Je reviens parce que votre question, elle est super importante, même si on n'a pas la réponse, là, désolé. Mais la question collective, là, Valentine, Le Monde a fait un accord direct au lieu de jouer le collectif. C'est pas correct. Alors que Le Monde prétend quand même être un peu moins horrible que les autres médias de milliardaires. Ils n'ont pas joué le collectif. Alors, bon, il y a aussi de discuter entre les médias indépendants, ça prend du temps, mine de rien, parce que tout le monde a beaucoup de boulot. Donc, on essaye de monter ça. Il y a aussi un syndicat de la presse indépendante qui s'appelle le SPIL, qui essaie d'avoir une position commune. Mais très souvent, je redis ce que tu as dit, Valentine, donc je me tais.
7: Il y a aussi, le SPPP, le syndicat de la presse pas pareil, qui a mis en place un petit logo No IA, et en fait, ils le mettent sur leurs journaux pour bien marquer que... Voilà. Très
1: bien. Il nous reste quelques minutes pour encore discuter de cette thématique des médias indépendants.
11: Mais transition toute trouvée, je fais partie du mensuel L'Âge de Fer, on fait partie du SPPP, et effectivement, on a un petit logo où on s'est engagé à ne pas utiliser l'IA générative. Voilà. Je me permets un témoignage rapide à propos des enquêtes, notamment du statut. Donc nous, on a la chance, on est 4 journalistes permanents CDI au sein d'une coopérative. Moi, j'ai eu la lubie de faire une enquête sur Blablacar, donc sur un sujet un peu décalé. Et donc les collègues ont travaillé à ma place pour faire le média, etc. Donc on peut s'arranger comme ça, mais effectivement, c'est très compliqué aujourd'hui de faire de l'enquête. Voilà, si vous voulez prolonger...
6: J'ai pas compris, excusez-moi, l'histoire de Blablacar et pourquoi les collègues... Enfin, j'ai pas très bien compris.
11: En fait, on est 4 journalistes permanents et on prend aussi des piges. 4 journalistes permanents à faire le mensuel tous les mois. Donc, les collègues ont fait le mensuel à 3. Et voilà, sans moi, pour me dégager du temps, pour que je puisse faire l'enquête. Voilà.
6: Vous aviez une question ?
11: Non, c'était juste un témoignage.
6: C'est juste pour parler de l'âge de fer, c'est bien.
11: On a un petit stand, je crois, comme Splane, mais il n'y a pas beaucoup de stands pour la presse, donc voilà. Et la collègue fait un escape game également, si vous avez à partir de 7 ans, on va dire, qui est tout en bas sur comment travaillent les médias et c'est plus globalement sur l'indépendance de la presse. Merci.
6: Merci.
1: Oui, plein de choses à faire, à découvrir, à entendre, à goûter aussi ici à cette foire Biozone. Alors, et on a tout juste le temps, je pense, pour une dernière question. Alors,
6: Il y a une femme,
1: ouais. Voilà.
6: Ce serait bien quand même.
1: Décidé, on a la dernière question. Désolé pour les autres, mais il nous faudra juste après rendre l'antenne puisque nous sommes en direct sur RKB et RBG. Ouais.
12: C'était juste pour une remarque par rapport à l'âge de fer. Qui me paraît intéressant parce qu'il y a une rubrique pour les enfants et des actions aussi dans les établissements scolaires. Donc la question, c'était un petit peu, où sont les enfants pour... je ne sais pas si on va avoir le temps de faire les 4 médias.
6: Si, c'est super intéressant. Et c'est vrai que c'est un peu un angle mort, hein, la jeunesse et l'enfance. Hervé Kempf ?
5: Nous, on avait essayé, à l'époque, on ne disait pas podcast, c'était vers 2000. On a fait plusieurs années avec Mathilde Bouquerel, si j'ai bonne mémoire, qui est maintenant journaliste à Radio France. Donc vous pouvez passer par reporter et passer dans des endroits supposés prestigieux, France Inter. Et le problème, donc c'était super, elle faisait un petit son avec des enfants, je ne sais pas, sur les dragons, sur les océans, etc. Elle racontait une petite histoire. Mais le problème, c'est que ça n'avait aucun succès. J'étais malheureux et on l'a fait 2-3 ans, mais ça n'accrochait pas. Alors peut-être qu'on le faisait mal, peut-être que notre public n'était pas prêt à ça, peut-être que... C'est très difficile parce que là aussi c'est un peu technique, mais la façon de parler
13: est très particulière. Le style de Mediapart, le style d'Osplan, je ne connais pas bien Lisbeth, pardon, ou le style de reporter, on a chacun des modes d'écriture, etc. Et écrire pour les enfants, c'est vraiment un talent particulier. Et donc, alors nous, par exemple, on a des rêves à reporter, souvent parce qu'on a des mères ou des... surtout des mères de petits-enfants qui, hey, si on faisait un journal, si on développait un journal écolo pour les enfants, ok, mais le budget, le ceci, le cela, c'est, vous voyez, c'est un... Mais voilà, c'est malheureux d'avoir à répondre ça, mais c'est un petit peu la réalité, quoi.
6: Et à Mediapart, c'est vrai que vous...
2: Non, nous, on n'écrit pas vraiment pour les enfants. Ouais, voilà. Mais ça doit pouvoir s'expliquer tranquillement, enfin, facilement. Non, mais je peux juste répondre, on essaie de faire un peu d'éducation aux médias, en allant, quand on nous le demande. On essaie de recevoir, quand on nous le demande, des lycéens, des collégiens, collégiennes, voilà, et d'avoir des échanges, leur expliquer ce qu'on fait, donc avoir un petit peu d'éducation aux médias comme ça. Quand on nous demande d'aller dans des établissements pour intervenir, semaine de la presse ou hors semaine de la presse, on le fait, on essaye autant que possible de répondre à ces sollicitations. Et on a l'équipe, notre équipe édito du pôle abonné, donc ceux qui sont chargés de recevoir tous les messages qui nous sont adressés, de nous les dispatcher. Et eh bien, eux travaillent aussi sur des modules d'éducation aux médias qu'on fait à la fois dans les établissements scolaires, mais aussi en prison. On a fait ça il n'y a pas si longtemps. Donc voilà ce qu'on essaye de faire. Mais c'est vrai que nos contenus en tant que tels ne sont pas des contenus spécialement accessibles aux enfants ou pensés pour les enfants.
6: Dommage. Lisbeth Média, Sarah Andresse.
7: Moi, j'en profite juste pour valoriser le magazine féministe des 6-12 ans qui s'appelle Chica Magazine. Et je le dis parce qu'en plus, la fondatrice est adorable. Elle nous avait beaucoup aidé à Lisbeth au lancement. Donc voilà, c'est super. C'est vraiment un magazine pour les enfants.
6: Chica Magazine.
7: Chica, ouais.
4: Oui, on a des membres de Splend qui interviennent notamment dans les lycées, mais effectivement sur on n'est pas sur le champ de l'enfance, hein, on est plutôt sur des adolescents et des grands adolescents, quoi. Mais bon, voilà, c'est pas inutile, quoi.
1: Poignée de la Rote Canavo. Il est temps de se dire au revoir, je crois.
6: On va remercier le public d'être venu nombreux écouter cette table ronde. Merci à nos invités, Alain Miossec pour Splend, Sarah Andresse pour Lisbeth Média, Valentine Auberti pour Mediapart et Pierre Wekempf pour Reporter, que vous retrouverez à 14h cet après-midi pour une conférence. Et je rappelle aussi au public, voire aux gens qui nous écoutent à la radio, qu'il y a une table ronde sur les luttes cet après-midi avec uniquement des femmes invitées pour en parler.
1: La technique de cette émission en direct sur Radio Crèze Braise et Radio Brodjunet a été réalisée par Gildas Henault et par Saël, qui est actuellement prêt à rendre l'antenne. Merci à toute l'équipe de la foire Biozone pour son accueil. Vous avez rendez-vous, on l'a dit, aujourd'hui et demain à Mur de Bretagne, Guerlédan, pour cette grande foire. Qu'est la vôtre ?
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